0: Nos frontières en Europe devront être de moins en moins une barrière dans l'échange des idées de personnes et de biens. Le sentiment de la solidarité des nations les portera sous le nationalisme des armées et des passés. C'est sur le mérite de doter les États d'une tradition et d'une solide structure intérieure. Sur les soubassements anciens, il faut édifier un étage nouveau. Supranational reposera sur des assises nationales. Il n'y aura ainsi aucun reniement d'un passé glorieux, mais un épanouissement nouveau dans l'énergie nationale pour nos amis en commun, au service de la communauté supranationale.
1: 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A mio parere, l'unione nella varietà, la varietà delle forze naturali e storiche. Si potrà arrivare a questa direzione di marcia se si marcerà verso un nuovo umanesimo europeo, nel rispetto delle tradizioni, nello slancio verso il progresso, nell'esercizio della libertà.
0: 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So war es schön mit Julius Caesar und Napoleon, mit Petrarca und Kant, mit der deutschen Musik von Bach.